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2: Buongiorno, bonjour, buona giornata a tutti, bonne journée à toutes et à tous. Les 6 heures passées de quelques secondes, bon réveil avec Radio Calvi Citadelle.

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0: Presque 7h30 à l'écoute d'RCC. Bonjour et content de vous retrouver comme chaque matin à Nagui au micro. Nous sommes aujourd'hui mercredi déjà, le 29 mai 2026 et nous fêtons les Augustins. On démarre tout de suite avec Suzanne et le titre Champagne.
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0: The Script à l'instant, bonne matinée, aujourd'hui mercredi 27 mai 2026, nous fêtons les Augustins et c'est également la journée mondiale de la résistance.
1: Bonjour, excellent mercredi 27 mai 2026, les Augustins sont à l'honneur aujourd'hui, c'est leur fête. Ne les oubliez pas, c'est la journée mondiale de la résistance également et journée mondiale du jeu aussi. Dans l'éphéméride de cette journée, le code de la route naissait un 27 mai en 1921, il y a 105 ans. Vous savez l'examen qui nous a fait passer quelques nuits blanches pour la révision. Dans ce premier code, on y trouvait déjà les fondamentaux comme la priorité à droite. Allez, bon anniversaire à vous les natifs du 27 mai. Vous soufflez vos bougies en même temps qu'Alain Souchon, 82 ans pour lui aujourd'hui. Lily Rose Depple fête ses 27 ans. Très bon anniversaire également aujourd'hui à Joseph Fiennes qui fête ses 56 ans. Révélé au grand public pour son rôle dans le film Shakespeare in Love aux côtés de Gwyneth Paltrow. Bon mercredi 27 mai avec nous.
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Nelly Furtado avec Honesty sur RCC. Rose Laurence, tout de suite, les années 80, l'horoscope du jour. Juste après, Justine Timberlake. Bonne République et le programme télé dans la foulée avant les infos de 8h. Un magnifique duo Beyoncé avec Shakira, Beautiful Liar.

0: Votre horoscope de ce mercredi 27 mai, Bélier, vous entrez dans une phase de changement sur le plan personnel.
1: Taureau, c'est grâce à votre optimisme et votre persévérance que vous avancerez sur le chemin de la réussite.
2: Gémeaux, c'est votre instinct qui saura vous mener vers les bonnes décisions que vous devrez prendre.
3: Cancer, cette journée va se passer sans stress, en toute tranquillité.
4: Lion, vous avez envie de vous faire plaisir et de penser à votre bien-être.
5: Vierge, vous pourriez être confronté

0: confronté à quelques difficultés, il ne faudra pas baisser les bras. Balance, une bonne nouvelle devrait vous apporter tout le soutien nécessaire pour vos nouveaux projets. Scorpion, c'est le moment de mettre toutes vos chances de votre côté pour conclure un dossier d'envergure. Sagittaire, vous jouez les équilibristes pour satisfaire votre vie personnelle et professionnelle. Capricorne, c'est plutôt la fainéantise qui va vous accompagner aujourd'hui, mais le courage devrait vite revenir. Verseau, vous êtes confiant pour relever les défis et atteindre les objectifs que vous vous êtes fixés. Et Poisson, vous vous sentez bien dans vos baskets et votre confiance en vous est au top.
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0: Beautiful Colors avec One Republic. Voici tout de suite le programme de votre soirée télé en ce mercredi 27 mai 2026.
1: C'est parti pour votre soirée télé pour ce mercredi 27 mai. Ce soir dès 21h, vous pourrez voir sur TF1 et Grey's Anatomy la suite de la saison 22. La suite de la série L'Or Bleu ce soir sur France 2. Sur France 3, Apocalypse, les débarquements, le grand défi, documentaire réalisé par Isabelle Clarke. Sur M6, Top Chef, la suite de la saison 17. Et puis enfin, Retour vers le futur 3, troisième et dernier volet de la saga de Robert Zemeckis ce soir sur TMC dès 21h. Belle soirée télé!

0: Le duo Beyoncé Shakira, c'était Beautiful Yard. Vous écoutez RCC, il est quasiment 8h. Avant de retrouver l'éphéméride et la météo, tout de suite les news. Philippe Jam, bonjour.
1: Bonjour, un incendie s'est déclaré hier matin dans un restaurant de Bonifacio et n'a causé que peu de dégâts. Un homme incommodé par les fumées a été transporté à la clinique de Porto Vecchio. Selon le parquet d'Ajaccio, l'origine de l'incendie est accidentelle et serait partie d'une friteuse. Après qu'un homme de 30 ans est décédé des suites de plusieurs coups de couteau à Calvi suite à une altercation, le procureur de la République de Bastia a ouvert une enquête pour homicide volontaire. La victime était un saisonnier d'origine alsacienne mais vivant à Marseille. Un suspect d'une trentaine d'années, saisonnier lui aussi dans un restaurant de la ville, a été placé en garde à vue. Le tribunal correctionnel de Bastia a jugé hier en comparution immédiate dans deux affaires distinctes deux hommes suspectés de vol à l'arraché à Bastia. À un ressortissant marocain de 29 ans, il était reproché d'avoir volé deux paquets de cigarettes dans un bureau de tabac du quartier de Montesoro, puis de vol à l'arraché d'un téléphone. Il avait été interpellé peu après par la police. Il a été condamné à 30 mois de prison avec maintien en détention, à l'interdiction de porter ou de détenir une arme pendant 5 ans et à une interdiction de territoire français pendant 5 ans également. Le second, Daouid Boutaïa, ressortissant algérien de 33 ans, avait arraché un sac à main et un collier à une octogénaire, la faisant tomber par terre. Il a été condamné à 4 ans de prison pour tentative de vol avec violence aggravée par la circonstance de la particulière vulnérabilité de la victime et 10 ans d'interdiction de territoire français. Le verdict est tombé dans le dossier d'une tentative d'extorsion avec arme à Porto Vecchio en 2020. La cour d'appel de Bastia a acquitté les trois prévenus des faits de tentative d'extorsion avec arme. Toutefois, Jean-François Mattei est condamné à 3 ans de prison pour détention d'une fausse carte d'identité. Juan Carlo Henry est condamné à 7 ans de prison pour détention non autorisée d'armes et de faux papiers. Enfin, Marie-Amélie Buat est relaxée. En première instance, ils n'avaient pas été reconnus coupables non plus de la tentative d'extorsion avec arme. Ils avaient été condamnés toutefois entre 12 mois et 5 ans de prison. Les présidents des fédérations régionales des chasseurs et des deux fédérations départementales des chasseurs de Corse s'interrogent sur les conséquences écologiques et donc aussi cynégétiques du projet de construction par des Italiens d'un parc éolien au large du Cap Corse. Il pourrait, selon eux, avoir des conséquences sur la migration des oiseaux. Les 48 éoliennes se situeraient en effet dans un axe de migration très fréquenté par l'avifaune entre la pointe nord du Cap Corse et les environs de la Spezia entre Ligurie et Toscane. Ils s'inquiètent également des nuisances dans le domaine avifaunistique et les importantes populations d'oiseaux marins qui utilisent également ces espaces aériens et marins chaque jour de l'année à quelques encablures du parc marin du Cap Corse. Les fédérations des chasseurs de Haute-Corse et de Corse du Sud ainsi que leur fédération régionale appellent tous les chasseurs mais également tous les Corses attachés à la préservation de leur patrimoine naturel à rester très vigilants et mobilisés si ce projet ne devait pas apporter les garanties nécessaires. Enfin, les habitants du quartier Terranova Bastia, regroupés au sein de l'Asuccio Campaign Terranova, appellent à un rassemblement festif ce vendredi à 18h30, place Guasco, au cœur de la citadelle de Bastia. La prédation des espaces publics n'est pas une fatalité, déclare l'association qui, pour protester contre l'extension des terrasses, des bars et des restaurants sur la place, organise ce rassemblement festif et citoyen pour, je cite, « célébrer les places et les espaces publics et leur libre usage par les habitants ». La Souche demande au public de venir le dire haut et fort ce vendredi avec une chaise pour prendre place. La météo pour terminer ce journal, il fera encore très chaud ce mercredi. Les brises seront faibles, sauf aux extrémités de l'île où le vent d'ouest sera modéré à assez fort. Les maximales de cette journée de mercredi, 26 à 31 degrés en moyenne, 21 degrés sur le relief.
2: Bonjour, la France a battu hier pour le deuxième jour consécutif son record de chaleur pour un mois de mai. Météo-France s'attend à des températures de 38 voire 39 degrés dans les prochains jours et il faudra attendre dimanche pour assister à une baisse généralisée du mercure. Le prévisionniste a placé 26 départements en vigilance jaune et 13 autres en alerte orange canicule ce mercredi. Les deux adolescents suspectés du meurtre d'un garçon de 11 ans à Rennes ont indiqué avoir agi pour obtenir du matériel de pêche d'une valeur de quelques dizaines d'euros. Le corps de la victime avait été retrouvé dimanche avec une serviette mouillée nous et autour du cou. Au point, on appelle sur le financement libyen. La tension monte entre Nicolas Sarkozy et son ancien bras droit. L'avocat de Claude Guéant, absent pour raison de santé, a vivement dénoncé le volte-face stratégique et la cruauté de l'ex-président. Selon la défense, Claude Guéant n'a fait qu'exécuter les ordres de Nicolas Sarkozy, fustigeant des réquisitions de 6 ans de prison sans preuve matérielle de corruption. L'avocat a plaidé la relaxe. Un drame en Belgique. Hier, un choc d'une violence extrême a eu lieu entre un minibus scolaire et un train sur un passage à niveau. Le bilan est lourd, 4 morts, dont 2 adolescents, le chauffeur et un accompagnateur. 5 autres élèves sont dans un état critique. Selon les autorités, le véhicule a franchi la voie malgré les barrières fermées face à un train lancé à 120 km/h. Regain de tension au Moyen-Orient après de nouvelles frappes américaines sur le territoire iranien. Téhéran dénonce une violation flagrante du cessez-le-feu et menace de représailles. Les gardiens de la Révolution affirment avoir abattu un drone américain. De son côté, le chef de la diplomatie américaine, Marco Rubio, ne parle plus d'accord imminent, mais exige désormais la réouverture du détroit d'Hormuz. Enfin, l'armée israélienne accentue son offensive au sol dans le sud du Liban et ordonne l'évacuation immédiate de 19 villages pour pouvoir procéder à des frappes. Enfin, du sport avec du côté de Roland-Garros, les Français toujours à la traîne. L'ancienne demi-finaliste de l'année dernière, Loïse Boisson, s'est inclinée face à Kalinskaya. C'est également fini pour Corentin Moutet. Une compétition également marquée par la chaleur étouffante sur les courts avec des secouristes qui ont dû procéder à 15 interventions hier.
3: Bonjour, excellent mercredi 27 mai 2026. Les Augustins sont à l'honneur aujourd'hui, c'est leur fête. Ne les oubliez pas, c'est la journée mondiale de la résistance également et journée mondiale du jeu aussi. Dans l'éphéméride de cette journée, le code de la route naissait un 27 mai en 1921, il y a 105 ans. Vous savez, l'examen qui nous a fait passer quelques nuits blanches pour la révision. Dans ce premier code, on y trouvait déjà les fondamentaux comme la priorité à droite. Allez, bon anniversaire à vous les natifs du 27 mai. Vous soufflez vos bougies en même temps qu'Alain Souchon, 82 ans pour lui aujourd'hui. Lily Rose Depp, elle fête ses 27 ans. Très bon anniversaire également aujourd'hui à Joseph Fiennes qui fête ses 56 ans. Révélé au grand public pour son rôle dans le film Shakespeare in Love aux côtés de Gwyneth Paltrow. Bon mercredi 27 mai avec
2: vous. Pour ce mercredi 27 mai, le soleil sera toujours de la partie le matin. Dans l'après-midi, ça pourrait se couvrir sur la Bretagne avec peut-être l'arrivée de quelques orages. Et puis en ce qui concerne les températures, ça reste encore très haut avec 27 degrés à Marseille. Il fera 28 à Nice, 31 à Ajaccio, 32 à Paris, 33 à Strasbourg et La Rochelle. Et la maximale est prévue une fois de plus du côté de Bordeaux avec jusqu'à 36 degrés.
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Jean-Louis Aubert avec Cendrillon, évidemment, le leader du groupe Téléphone. 8h12 sur RCC. Dans les prochaines minutes, George Harrison, Julien Doré, Pink et également Nick Amen avec Each Time You Break My Heart, production de Madonna. Et voici Elena à 8h30 tout à l'heure, la météo avec notre ami Philippe Jam.

0: Produit par Madonna, le premier titre de Nick Amen, c'était Each Time You Break My Heart. Il est 8h30, tout de suite on retrouve la météo avec Philippe Jam. Merci d'écouter RCC en ce milieu de semaine.
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2: Il fera encore très chaud ce mercredi. Les brises seront faibles, sauf aux extrémités de l'île, où le vent d'ouest sera modéré à assez fort. Les maximales de cette journée de mercredi, 26 à 31 degrés en moyenne, 21 degrés sur le relief.
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Malo avec Tu peux tout changer. Nous fêtons aujourd'hui les Augustins et c'est également la journée mondiale de la résistance. Aujourd'hui, mercredi 27 mai 2026. L'horoscope arrive dans quelques minutes. Juste après, Mel avec Flash, JCG avec Happy. Et voici un magnifique slow signé Simply Red, If You Don't Know, Be Mine Now. On retrouve ce titre en 89 déjà. Ça commence à dater, mais c'était bon à l'époque ce titre. Le voici maintenant à l'écoute d'RCC, votre radio.

0: Maël avec le titre Flash à 8h47. Patrick Bruel arrive dans quelques minutes. Il y aura également Juliette Armanet avant les infos de 9h sur RCC. Voici l'horoscope du jour.
1: Votre horoscope de ce mercredi 27 mai, Bélier, vous entrez dans une phase de changement sur le plan personnel. Taureau, c'est grâce à votre optimisme et votre persévérance que vous avancerez sur le chemin de la réussite. Gémeaux, c'est votre instinct qui saura vous mener vers les bonnes décisions que vous devrez prendre. Cancer, cette journée va se passer sans stress, en toute tranquillité. Lion, vous avez envie de vous faire plaisir et de penser à votre bien-être. Vierge, vous pourriez être confronté à quelques difficultés, il ne faudra pas baisser les bras. Balance, une bonne nouvelle devrait vous apporter tout le soutien nécessaire pour vos nouveaux projets. Scorpion, c'est le moment de mettre toutes vos chances de votre côté pour conclure un dossier d'envergure. Sagittaire, vous jouez les équilibristes pour satisfaire votre vie personnelle et professionnelle. Capricorne, c'est plutôt la fainéantise qui va vous accompagner aujourd'hui, mais le courage devrait vite revenir. Verseau, vous êtes

0: Juliette Armanet avec Flamme, vous écoutez RCC, il est quasiment 9h. L'éphéméride dans un instant, la météo. Pour le moment, l'actu est Philippe Jam. Philippe, bonjour.
1: Bonjour, un incendie s'est déclaré hier matin dans un restaurant de Bonifacio et n'a causé que peu de dégâts. Un homme incommodé par les fumées a été transporté à la clinique de Porto Vecchio. Selon le parquet d'Ajaccio, l'origine de l'incendie est accidentelle et serait partie d'une friteuse. Après qu'un homme de 30 ans est décédé des suites de plusieurs coups de couteau à Calvi suite à une altercation, le procureur de la République de Bastia a ouvert une enquête pour homicide volontaire. La victime était un saisonnier d'origine alsacienne, mais vivant à Marseille. Un suspect d'une trentaine d'années, saisonnier lui aussi dans un restaurant de la ville, a été placé en garde à vue. Le tribunal correctionnel de Bastia a jugé hier en comparution immédiate, dans deux affaires distinctes, deux hommes suspectés de vol à l'arraché à Bastia. À un ressortissant marocain de 29 ans, il était reproché d'avoir volé deux paquets de cigarettes dans un bureau de tabac du quartier de Montezor, puis de vol à l'arraché d'un téléphone. Il avait été interpellé peu après par la police. Il a été condamné à 30 mois de prison avec maintien en détention, à l'interdiction de porter ou de détenir une arme pendant 5 ans et à une interdiction de territoire français pendant 5 ans également. Le second, Daouid Boutaïa, ressortissant algérien de 33 ans, avait arraché un sac à main et un collier à une octogénaire, la faisant tomber par terre. Il a été condamné à 4 ans de prison pour tentative de vol avec violence aggravée par la circonstance de la particulière vulnérabilité de la victime et 10 ans d'interdiction de territoire français. Le verdict est tombé dans le dossier d'une tentative d'extorsion avec arme à Porto Vecchio en 2020. La cour d'appel de Bastia a acquitté les trois prévenus des faits de tentative d'extorsion avec arme. Toutefois, Jean-François Mattei est condamné à 3 ans de prison pour détention d'une fausse carte d'identité. Juan Carlo Henry est condamné à 7 ans de prison pour détention non autorisée d'armes et de faux papiers. Enfin, Marie-Amélie Buat est relaxée. En première instance, ils n'avaient pas été reconnus coupables non plus de la tentative d'extorsion avec arme. Ils avaient été condamnés toutefois entre 12 mois et 5 ans de prison. Les présidents des fédérations régionales des chasseurs et des deux fédérations départementales des chasseurs de Corse s'interrogent sur les conséquences écologiques et donc aussi cynégétiques du projet de construction par des Italiens d'un parc éolien au large du Cap Corse. Il pourrait, selon eux, avoir des conséquences sur la migration des oiseaux. Les 48 éoliennes se situeraient en effet dans un axe de migration très fréquenté par l'avifaune entre la pointe nord du Cap Corse et les environs de la Spezia entre Ligurie et Toscane. Ils s'inquiètent également des nuisances dans le domaine avifaunistique et les importantes populations d'oiseaux marins qui utilisent également ces espaces aériens et marins chaque jour de l'année à quelques encablures du parc marin du Cap Corse. Les fédérations des chasseurs de Haute-Corse et de Corse du Sud ainsi que leur fédération régionale appellent tous les chasseurs mais également tous les Corses attachés à la préservation de leur patrimoine naturel à rester très vigilants et mobilisés si ce projet ne devait pas apporter les garanties nécessaires. Enfin, les habitants du quartier Terranova Bastia, regroupés au sein de l'Asuccio Campaign Terranova, appellent à un rassemblement festif ce vendredi à 18h30, place Guasco, au cœur de la citadelle de Bastia. La prédation des espaces publics n'est pas une fatalité, déclare l'association qui, pour protester contre l'extension des terrasses, des bars et des restaurants sur la place, organise ce rassemblement festif et citoyen pour, je cite, célébrer les

0: places et les espaces publics et leur libre usage par les habitants. La Souche demande au public de venir le dire haut et fort ce vendredi avec une chaise pour prendre place. La météo pour terminer ce journal, il fera encore très chaud ce mercredi. Les brises seront faibles, sauf aux extrémités de l'île où le vent d'ouest sera modéré à assez fort. Les maximales de cette journée de mercredi, 26 à 31 degrés en moyenne, 21 degrés sur le relief.
1: Bonjour, la France a battu hier pour le deuxième jour consécutif son record de chaleur pour un mois de mai. Météo France s'attend à des températures de 38 voire 39 degrés dans les prochains jours et il faudra attendre dimanche pour assister à une baisse généralisée du mercure. Le prévisionniste a placé 26 départements en vigilance jaune et 13 autres en alerte orange canicule ce mercredi. Les deux adolescents suspectés du meurtre d'un garçon de 11 ans à Rennes ont indiqué avoir agi pour obtenir du matériel de pêche d'une valeur de quelques dizaines d'euros. Le corps de la victime avait été retrouvé dimanche avec une serviette mouillée noué autour du cou. Au prochain appel sur le financement libyen, la tension monte entre Nicolas Sarkozy et son ancien bras droit. L'avocat de Claude Guéant, absent pour raison de santé, a vivement dénoncé le volte-face stratégique et la cruauté de l'ex-président. Selon la défense, Claude Guéant n'a fait qu'exécuter les ordres de Nicolas Sarkozy. Fustigeant des réquisitions de 6 ans de prison sans preuve matérielle de corruption, l'avocat a plaidé la relaxe. Un drame en Belgique. Hier, un choc d'une violence extrême a eu lieu entre un minibus scolaire et un train sur un passage à niveau. Le bilan est lourd, 4 morts, dont 2 adolescents, le chauffeur et un accompagnateur. 5 autres élèves sont dans un état critique. Selon les autorités, le véhicule a franchi la voie malgré les barrières fermées face à un train lancé à 120 km/h. Regain de tension au Moyen-Orient après de nouvelles frappes américaines sur le territoire iranien. Téhéran dénonce une violation flagrante due à cessez-le-feu et menace de représailles. Les gardiens de la révolution affirment avoir abattu un drone américain. De son côté, le chef de la diplomatie américaine, Marco Rubio, ne parle plus d'accord imminent, mais exige désormais la réouverture du détroit d'Hormuz. Enfin, l'armée israélienne accentue, elle, son offensive au sol dans le sud du Liban et ordonne l'évacuation immédiate de 19 villages pour pouvoir procéder à des frappes. Du sport avec du côté de Roland-Garros, les Français toujours à la traîne. L'ancienne demi-finaliste de l'année dernière, Loïse Boisson, s'est inclinée face à Kalinskaya. C'est également fini pour Corentin Moutet. Une compétition également marquée par la chaleur étouffante sur les courts avec des secouristes qui ont dû procéder à 15 interventions hier.
2: Bonjour, excellent mercredi 27 mai 2026. Les Augustins sont à l'honneur aujourd'hui, c'est leur fête. Ne les oubliez pas, c'est la journée mondiale de la résistance également et journée mondiale du jeu aussi. Dans l'éphéméride de cette journée, le code de la route naissait un 27 mai en 1921, il y a 105 ans. Vous savez, l'examen qui nous a fait passer quelques nuits blanches pour la révision. Dans ce premier code, on y trouvait déjà les fondamentaux comme la priorité à droite. Allez, bon anniversaire à vous les natifs du 27 mai. Vous soufflez vos bougies en même temps qu'Alain Souchon, 82 ans pour lui aujourd'hui. Lily Rose Depel fête ses 27 ans. Très bon anniversaire également aujourd'hui à Joseph Fiennes qui fête ses 56 ans. Révélé au grand public pour son rôle dans le film Shakespeare in Love aux côtés de Gwyneth Paltrow. Bon mercredi 27 mai avec
1: vous. Pour ce mercredi 27 mai, le soleil sera toujours de la partie le matin. Dans l'après-midi, ça pourrait se couvrir sur la Bretagne avec peut-être l'arrivée de quelques orages. Et puis en ce qui concerne les températures, ça reste encore très haut avec 27 degrés à Marseille. Il fera 28 à Nice, 31 à Ajaccio, 32 à Paris, 33 à Strasbourg et La Rochelle. Et la maximale est prévue une fois de plus du côté de Bordeaux avec jusqu'à 36 degrés.
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0: Hi Hop Savaka, SOS Band à 9h14, voici le programme télé sur RCC.
1: C'est parti pour votre soirée télé pour ce mercredi 27 mai. Ce soir dès 21h, vous pourrez voir sur TF1 Grey's Anatomy la suite de la saison 22. La suite de la série L'Or Bleu ce soir sur France 2. Sur France 3, Apocalypse, les débarquements, le grand défi, documentaire réalisé par Isabelle Clarke. Sur M6, Top Chef, la suite de la saison 17. Et puis enfin, Retour vers le futur 3, troisième et dernier volet de la saga de Robert Zemeckis ce soir sur TMC dès 21h. Belle soirée télé.
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Jamiroquai avec à l'instant Cosmic Girl, voici Vanessa Paradis, bouquet final, il y aura juste après le duo Laurent Voulzy, Véronique Jeannot, Désir Désir et 9h30, le journal sportif en ce mercredi 27 mai.

0: Laurent Voulzy, Véronique Jeannot, Désir à 9h30. Le journal sportif arrive tout de suite. Il y aura juste après Chicago, Spooky. Et puis encore plein de hits avant de retrouver Top Hit Memory à 9h47.
1: Bonjour à toutes et à tous. On débute avec du tennis et fortunes diverses. Hier, pour les Français engagés à Roland-Garros, demi-finaliste l'an dernier, Loïse Boisson a été éliminée dès son entrée en lice par la Russe Kalinskaya. Hier, défaite sèche en 2-7, 6-2, 6-2 pour la Française de 23 ans. Sachez d'ailleurs que seulement deux Françaises disputeront le second tour lors de cette édition 2026, soit le pire bilan depuis 45 ans pour le tennis tricolore féminin. Elsa Jacquemot et Diane Paris porteront désormais les chances françaises. Chez les hommes, en revanche, Moïse Kouamé a signé un authentique exploit. Seulement 17 ans, il a éliminé Marin Cilic de 20 ans, son aîné. Kouamé devient du même coup le plus jeune joueur à remporter un match du Grand Chelem depuis 2009 et puis entrer en jeu sans encombre pour le numéro 1 mondial Yann Kinner. Il a facilement battu le Français Clément Tabur 6-1, 6-3, 6-4. Ce mercredi, Valentin Royer affrontera Novak Djokovic et le duel 100% français à suivre entre Hugo Humbert et Quentin Alice. En foot, match nul dans tous les sens du terme hier soir en barrage aller pour l'accession et ou le maintien en Ligue 1 entre Saint-Etienne et Nice. 0-0 score final dans le chaudron en attendant le match retour vendredi soir sur la Côte d'Azur. Et pour se convaincre de la pauvreté de la prestation, aucun tir cadré durant cette rencontre. Et puis Le Havre officialise le départ de son directeur sportif Mathieu Bodmer. L'ancien milieu de terrain travaillait pour le club normand depuis 4 ans. Pardon. Il est accompagné vers la sortie par le désormais ancien responsable de l'analyse et du jeu et des datas, Julien Maumont. Et puis en basket, les suites des quarts de finale aller de Betclic Elite. Hier soir, le Paris Basket a battu Strasbourg 95-64 à la Adidas Arena. Match retour prévu demain à 21h. L'Asvel, de son côté, a dominé Cholet 75-67. Et en NBA, les Spurs de San Antonio sont désormais menés 3-2 dans la finale de conférence Ouest. Victoire d'Oklahoma City la nuit dernière, 127-114. Enfin en cyclisme, Jonas Vingegaard survole le Tour d'Italie, 4e victoire en 16 étapes pour le Danois. Très bonne journée de sport.
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0: C'est l'heure des hits du moment, c'est Golden avec Huntrix à 9h47, belle journée avec nous. On se mercredi à l'écoute d'RCC, dans moins d'un quart d'heure les infos de 10h, les Bananarama avant, Maroon 5 en piste et puis tout de suite la chronique Top Hit Memory.
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2: Merci de nous rejoindre dans le Top Hit Memory, direction l'année 2001 avec Le Vent nous portera, signé Noir Désir. Le vent.

sorti donc au tout début des années 2000 sur l'album Des Visages, Des Figures, un morceau rapidement devenu un hymne. Composé par Bertrand Cantat, il s'inscrit dans une mélodie poétique portée par des paroles intemporelles et la guitare slide de Manu Chao, invité de marque sur ce morceau. Titre enregistré en une seule prise, capturant une authenticité brute. Côté inspiration, le chanteur explique que la chanson explore l'idée du passage de l'éphémère avec cette phrase qui nous reste en tête « Et tout disparaîtra, mais le vent nous portera ». Titre qui dépasse le million d'exemplaires vendus et se hisse dans les charts de plusieurs pays. Un clip en noir et blanc signé par le réalisateur Alex Martin qui ajoute une profondeur visuelle renforçant son aura légendaire. Le vent nous portera entre mélancolie et puissance. Voici le top hit Memory signé Noir Désir en 2001.

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2: Bonjour, un incendie s'est déclaré hier matin dans un restaurant de Bonifacio et n'a causé que peu de dégâts. Un homme, incommodé par les fumées, a été transporté à la clinique de Porto Vecchio. Selon le parquet d'Ajaccio, l'origine de l'incendie est accidentelle et serait partie d'une friteuse. Après qu'un homme de 30 ans est décédé des suites de plusieurs coups de couteau à Calvi, suite à une altercation, le procureur de la République de Bastia a ouvert une enquête pour homicide volontaire. La victime était un saisonnier d'origine alsacienne, mais vivant à Marseille. Un suspect d'une trentaine d'années, saisonnier lui aussi dans un restaurant de la ville, a été placé en garde à vue. Le tribunal correctionnel de Bastia a jugé hier en comparution immédiate, dans deux affaires distinctes, deux hommes suspectés de vol à l'arraché à Bastia. À un ressortissant marocain de 29 ans, il était reproché d'avoir volé deux paquets de cigarettes dans un bureau de tabac du quartier de Montesoro, puis de vol à l'arraché d'un téléphone. Il avait été interpellé peu après par la police. Il a été condamné à 30 mois de prison avec maintien en détention, à l'interdiction de porter ou de détenir une arme pendant 5 ans et à une interdiction de territoire français pendant 5 ans également. Le second, Daouid Boutaïa, ressortissant algérien de 33 ans, avait arraché un sac à main et un collier à une octogénaire, la faisant tomber par terre. Il a été condamné à 4 ans de prison pour tentative de vol avec violence aggravée par la circonstance de la particulière vulnérabilité de la victime et 10 ans d'interdiction de territoire français. Le verdict est tombé dans le dossier d'une tentative d'extorsion avec arme à Porto Vecchio en 2020. La cour d'appel de Bastia a acquitté les trois prévenus des faits de tentative d'extorsion avec arme. Toutefois, Jean-François Mattei est condamné à 3 ans de prison pour détention d'une fausse carte d'identité. Juan Carlo Henry est condamné à 7 ans de prison pour détention non autorisée d'armes et de faux papiers. Enfin, Marie-Amélie Buat est relaxée. En première instance, il n'avait pas été reconnu coupable non plus de la tentative d'extorsion avec arme. Ils avaient été condamnés toutefois entre 12 mois et 5 ans de prison. Les présidents des fédérations régionales des chasseurs et des deux fédérations départementales des chasseurs de Corse s'interrogent sur les conséquences écologiques et donc aussi cinégétiques du projet de construction par des Italiens d'un parc éolien au large du Cap Corse. Il pourrait, selon eux, avoir des conséquences sur la migration des oiseaux. Les 48 éoliennes se situeraient en effet dans un axe de migration très fréquenté par l'avifaune entre la pointe nord du Cap Corse et les environs de la Spezia entre Ligurie et Toscane. Ils s'inquiètent également des nuisances dans le domaine avifaunistique et les importantes populations d'oiseaux marins qui utilisent également ces espaces aériens et marins chaque jour de l'année à quelques encablures du parc marin du Cap Corse. Les fédérations des chasseurs de Haute-Corse et de Corse du Sud ainsi que leur fédération régionale appellent tous les chasseurs mais également tous les Corses attachés à la préservation de leur patrimoine naturel à rester très vigilants et mobilisés si ce projet ne devait pas apporter les garanties nécessaires. Enfin, les habitants du quartier Terranova Bastia, regroupés au sein de l'Associazione Campaina Terranova, appellent à un rassemblement festif ce vendredi à 18h30, place Guasco, au cœur de la citadelle de Bastia. La prédation des espaces publics n'est pas une fatalité, déclare l'association qui, pour protester contre l'extension des terrasses, des bars et des restaurants sur la place, organise ce rassemblement festif et citoyen pour, je cite, célébrer les places et les espaces publics et leur libre usage par les habitants. La Souche demande au public de venir le dire haut et fort ce vendredi avec une chaise pour prendre place. La météo pour terminer ce journal, il fera encore très chaud ce mercredi. Les brises seront faibles, sauf aux extrémités de l'île où le vent d'ouest sera modéré à assez fort. Les maximales de cette journée de mercredi, 26 à 31 degrés en moyenne, 21 degrés sur le relief.
3: Bonjour, la France a battu hier pour le deuxième jour consécutif son record de chaleur pour un mois de mai. Météo-France s'attend à des températures de 38 voire 39 degrés dans les prochains jours et il faudra attendre dimanche pour assister à une baisse généralisée du mercure. Le prévisionniste a placé 26 départements en vigilance jaune et 13 autres en alerte orange canicule ce mercredi. Les deux adolescents suspectés du meurtre d'un garçon de 11 ans à Rennes ont indiqué avoir agi pour obtenir du matériel de pêche d'une valeur de quelques dizaines d'euros. Le corps de la victime avait été retrouvé dimanche avec une serviette mouillée nous et autour du cou. Au point sur un appel sur le financement libyen, la tension monte entre Nicolas Sarkozy et son ancien bras droit. L'avocat de Claude Guéant, absent pour raison de santé, a vivement dénoncé le volte-face stratégique et la cruauté de l'ex-président. Selon la défense, Claude Guéant n'a fait qu'exécuter les ordres de Nicolas Sarkozy, fustigeant des réquisitions de 6 ans de prison sans preuve matérielle de corruption. L'avocat a plaidé la relaxe. Un drame en Belgique. Hier, un choc d'une violence extrême a eu lieu entre un minibus scolaire et un train sur un passage à niveau. Le bilan est lourd, 4 morts, dont 2 adolescents, le chauffeur et un accompagnateur. 5 autres élèves sont dans un état critique. Selon les autorités, le véhicule a franchi la voie malgré les barrières fermées face à un train lancé à 120 km/h. Regain de tension au Moyen-Orient après de nouvelles frappes américaines sur le territoire iranien. Téhéran dénonce une violation flagrante du cessez-le-feu et menace de représailles. Les gardiens de la Révolution affirment avoir abattu un drone américain. De son côté, le chef de la diplomatie américaine, Marco Rubio, ne parle plus d'accord imminent, mais exige désormais la réouverture du détroit d'Hormuz. Enfin, l'armée israélienne accentue son offensive au sol dans le sud du Liban et ordonne l'évacuation immédiate de 19 villages pour pouvoir procéder à des frappes. Enfin, du sport avec du côté de Roland-Garros, les Français toujours à la traîne. L'ancienne demi-finaliste de l'année dernière, Loïse Boisson, s'est inclinée face à Kalinskaya. C'est également fini pour Corentin Moutet. Une compétition également marquée par la chaleur étouffante sur les courts avec des secouristes qui ont dû procéder à 15 interventions hier.
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1: Ah bah ça tombe bien, puisqu'on va en parler sur RCC avec Doumé Bianconi. Bonjour Doumé.
2: Bonjour Anto.
1: Bienvenue aujourd'hui sur RCC pour nous parler de cet événement donc, qui a lieu le week-end prochain. Alors qui sera donc réservé en partie aux scolaires, comme on l'a dit, mais aussi au grand public. Ce sera notamment le samedi 30 mai. Alors d'abord, c'est la combienième édition
2: de cette... La septième.
1: Septième édition. Gros succès chaque année. C'est devenu, je dirais, avec les rencontres polyphoniques, un rendez-vous récurrent pour le Svelu.
2: C'est ça, c'est devenu un rendez-vous récurrent et un rendez-vous important parce que, d'abord, c'est une manifestation dans laquelle nous croyons quand nous avons lancé le projet. Et puis, il se trouve que aussi bien les enfants que les écoles répondent à notre demande, puisque chaque année on a un peu plus d'écoles qui viennent. Cette année on a Île-Rousse par exemple, ou Montigel, qui n'était pas prévu précédemment.
1: Alors c'est bien sûr un rendez-vous populaire, puisqu'on le disait, le samedi c'est ouvert à tout le public, mais au départ c'est axé sur les scolaires.
2: C'est axé sur les scolaires dans la mesure où depuis quelques années nous faisons un travail, je dirais, sur la lecture, d'abord parce que je pense que c'est un domaine important auquel l'école a à faire face, et visiblement les moyens qui lui sont donnés ne sont pas suffisants pour arriver à obtenir des résultats, je dirais, satisfaisants. Donc nous essayons à notre modeste mesure d'apporter une aide. Et puis parce que nous aimons la lecture d'une façon générale, que nous voulons faire partager ce plaisir, et que nous sommes convaincus que malgré, je dirais, l'importance aujourd'hui des écrans, des réseaux sociaux, enfin de tous les moyens technologiques de communication, la lecture reste un socle indispensable, y compris pour arriver à se servir correctement de ces nouveaux médias.
1: Ça passe donc par la jeunesse, c'est là qu'on apprend à lire, c'est là qu'on prend plaisir à lire. Et là où c'est intéressant, c'est que donc ce rendez-vous de À Libre ou à Pertu est devenu un endroit où différents éléments de la lecture, que ce soit donc les auteurs, les autrices, illustrateurs, illustratrices, interviennent, et ce qui crée finalement une belle dynamique avec plein d'invités et finalement plein de rendez-vous.
2: C'est ça. Et puis en dehors de... Bon, d'abord, je dois dire que nous bénéficions du cadre exceptionnel de la citadelle, et que pour les enfants, pour certains enfants... Et certaines fois même pour certains enfants de Calvi, c'est une vraie découverte, parce qu'on essaye d'utiliser, y compris des lieux qui sont pas forcément exploités. Par exemple, la caravane des contes, c'est-à-dire des conteurs qui dépendent de la FALEP, qui donnent rendez-vous aux enfants sous le bel ombra qui est au-dessus de la poudrière, c'est à chaque fois un moment absolument, absolument magique. Nous avons l'avantage que le deuxième REP accepte de nous prêter les garages, qui sont un lieu magnifique. Là aussi, c'est un lieu de découverte superbe. Et cette année, on a eu... On a eu une petite défection de dernière minute, c'est Tao qui est en travaux et, auquel on ne peut pas accéder. Et je dirais presque au pied levé, la mairie a mis à notre disposition le bâtiment K.
1: Le nouveau bâtiment qui a été refait à l'entrée. Hein.
2: Rez-de-chaussée. Et,
1: à côté des garages de la Légion, c'est ça.
2: Le rez-de-chaussée et la salle, et la salle au-dessus. Ouais. Et je dirais qu'à chaque fois, pour les enfants, ce sont des espaces de découverte qui donnent aussi un ton particulier au rendez-vous qu'ils peuvent avoir avec les auteurs et autrices et illustrateurs et illustratrices.
1: Alors le 28 et le 29 mai, jeudi et vendredi, c'est ouvert aux scolaires.
2: C'est ça.
1: Avec un programme spécifique.
2: Alors non, la seule chose de spécifique, je dirais, c'est que pour des raisons pratiques, les animations destinées aux maternelles se font à l'école maternelle. D'accord. Parce que trimballer des petits bouts de 3 ans de Centaure et de Cardel,
1: ça fait une grosse marche pour eux.
2: Ça fait une grosse marche, donc on inverse les choses, on va directement chez eux, et de la même façon, pas pour les mêmes raisons, mais pour des raisons de praticité, parce que le déplacer des élèves du collège c'est plus compliqué. Ce sont les auteurs là encore qui vont travailler au CDI du collège. Autrement, pour le reste, tous les rendez-vous se font dans les différents lieux de la citadelle.
1: Donc là, samedi 30 mai, animation, jeu, dédicace à partir de 14h pour le grand public. Qu'est-ce qu'on va découvrir donc sur cette nouvelle édition de Libro Aperto ?
2: Eh bien, alors, ce qui se passe, c'est que d'abord, la librairie éphémère, nous y tenons beaucoup, donc nous avons ce partenariat avec la Maison de la Presse de Calvi. La librairie éphémère, elle est installée dès le début de la manifestation, c'est-à-dire que les enfants, même s'ils n'ont pas la possibilité d'acheter, évidemment, puisqu'ils sont en temps scolaire, mais ils voient les livres, ils voient les ouvrages, et ils voient le choix qui leur est offert. Donc, du coup, l'information passe auprès des familles par leur intermédiaire. Et donc, le samedi, la librairie étant cette fois-ci ouverte comme une librairie normale, le petit plus, je dirais, c'est que tous les auteurs qui sont présents dédicacent leurs ouvrages, et que bien souvent, avec les illustrateurs et illustratrices en particulier, les dédicaces sont plutôt jolies, aussi jolies que les ouvrages qu'ils présentent, et donc sont assez attractifs. Après, nous avons un partenariat avec une association de Bastia qui s'appelle l'association Alpha, qui organise une chasse au trésor dans la citadelle, avec comme thème l'écriture de sa propre histoire au sein de la citadelle. Donc c'est une chasse au trésor qui est à faire avec les parents, avec l'aide des parents. Nous avons un atelier de sérigraphie avec entre autres Yann Le Borgne, avec lequel nous avons travaillé cette année aux rencontres de chants polyphoniques, et Luki Soprano, vous l'avez cité. Nous avons la ludothèque de Bastia qui arrive avec ses jeux, et pour certains des jeux d'une taille fort imposante, qui attend les enfants à la poudrière. À la poudrière toujours, le samedi après-midi, nous avons un spectacle destiné aux jeunes publics. Et nous avons enfin, à côté de la librairie éphémère, un espace lecture bien aménagé, bien scénographié, qui est mis à la disposition des enfants.
1: Et donc de nombreux invités, je le disais, puisqu'il y a notamment Manon Forgeton qui est autrice, Arnaud Debache, auteur-illustrateur, Périne Boyer, autrice-illustratrice, Barou qui est un auteur, Français Orson, il ne présente plus encore, ce qui est donc autrice-illustratrice, Delphine Perret, autrice-illustratrice, Yann Le Borgne, qu'on a cité, le collectif, alors je ne sais pas comment ça se dit au fait. Hein.
2: Moi non plus.
1: Pays de K, K2, voilà. Et aussi assez impressionnant. Ce sont donc toutes les maisons d'édition qui sont présentes, hein, avec des noms qui forcément résonnent. Hein. Casterman, Nathan, Actes Sud Jeunesse, Le Seuil Jeunesse, Bayard Jeunesse, Les Fourmis Rouges, Flammarion, Corsica Comics, Hachette Jeunesse. Enfin bref, on va tous les citer, hein, tellement. Mais c'est un sacré programme et ça s'est vraiment, vraiment développé d'année en année et offre finalement au public un moment, alors, de partage, je dirais, de convivialité, de rêve aussi.
2: Oui,
1: c'est voir tous ces gamins avec ces autrices auteurs, ils sont autrices, c'est vraiment très beau, quoi.
2: Oui, tout à fait. Et puis après les échos qu'on en a, on a des échos immédiats, je dirais le samedi après-midi, ne serait-ce que avec le volume de livres vendus, hein,
1: oui.
2: Ce qui est une donnée importante. Et puis on a une indication qui pour nous est essentiel, ce sont les retours des enseignants qui nous disent combien après ils peuvent s'appuyer sur les livres qui ont été présentés, les rencontres qui ont été faites pour redémarrer de nouvelles activités.
1: Ouais, et puis en plus c'est vrai que pour les enfants, de voir en fait ces gens en action, leur parler de leurs livres, mais aussi donc les illustrateurs et illustratrices, il y a quelque chose de... enfin, qui démystifie finalement la chose, parce que bon, un livre c'est une chose, on l'a devant soi, on ouvre, on lit, ok, mais de voir les gens qui ont fabriqué ça, ça prend une autre dimension.
2: Oui. Et d'ailleurs cette année en plus on a une maison d'édition qui est spécialisée dans la littérature jeunesse qui s'appelle Access, qui sera présente sur place, et donc il y a aussi cette présentation, je dirais, des métiers du livre. Les enfants peuvent interroger des auteurs, parce que souvent c'est quelque chose d'assez mystérieux, c'est comment on arrive à écrire un livre, comment on arrive à écrire une histoire, quelles sont les sources d'inspiration et comment concrètement on travaille pour aboutir à l'objet livre.
1: C'est ça qui est magique, qui est très intéressant. Qu'est-ce que, Domet, tu voudrais rajouter à tout ce qu'on a dit concernant ce À Libre à Perte, nouvelle édition ?
2: Alors, simplement qu'il est en train de prendre 7 ans, c'est ce qu'on appelle pour les enfants l'âge de raison, qu'il est en train de prendre place dans le paysage local, qu'on espère que ça va continuer, que ça va se poursuivre comme ça et qu'on va pouvoir étoffer les choses. Ce que je voudrais rajouter, puisque RCC est notre partenaire depuis quelques années là-dessus, c'est que est venu se greffer directement et indirectement sur la manifestation le concours À Libre ou Offerte, qui est le concours de lecture oralisée en langue corse, et dont nous avons eu les premiers gagnants, je dirais, gagnants par école, avec certaines fois des membres du jury aussi enthousiastes que les enfants. Je pense en particulier à Étienne Soutsogne, le maire de Lugno, qui faisait partie du jury. De l'école, puisqu'il est parfaitement corsophone, et qui a encouragé avec enthousiasme les jeunes partenaires. Et donc la finale se déroulera, elle, le 19 juin, à l'espace Edmond Simeoni de Lugno, avec toutes les écoles concernées.
1: Un beau moment, bien sûr, à vivre très prochainement, dans un endroit qui a su trouver finalement, eh bien, là aussi, son public, hein,
2: tout à fait.
1: Cet espace, hein, du côté de l'école de Lugno. Donc on donne rendez-vous au public, grand public, hein, puisqu'on rappelle que le 28 et le 29, c'est pour les scolaires, mais on donne rendez-vous donc à tout le public samedi 30 mai à partir de 14h dans la citadelle de Calvi pour cette 7e édition de À Libre ou à Perte, avec donc des animations, des jeux, des dédicaces, et donc ça va se passer dans toute la citadelle alors.
2: Alors, ne serait-ce que le jeu La Chasse au Trésor, elle se déroule dans toute la citadelle. Après, les trois points essentiels, c'est pas le triangle des Bermudes, c'est le triangle de la lecture. Ouais. C'est compris entre le porche d'entrée de la citadelle, puisqu'on utilise les salles du MUDAC et de l'office du tourisme, mm-hmm. le grand garage de la Légion et la poudrière.
1: Merci Doumé d'être venu nous parler de cette 7e édition de À Libre ou à Perte. Rendez-vous samedi 30 mai à partir de 14h.
2: Merci beaucoup.
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2: Bonjour, un incendie s'est déclaré hier matin dans un restaurant de Bonifacio et n'a causé que peu de dégâts. Un homme, incommodé par les fumées, a été transporté à la clinique de Porto-Vecchio. Selon le parquet d'Ajaccio, l'origine de l'incendie est accidentelle et serait partie d'une friteuse. Après qu'un homme de 30 ans est décédé des suites de plusieurs coups de couteau à Calvi, suite à une altercation, le procureur de la République de Bastia a ouvert une enquête pour homicide volontaire. La victime était un saisonnier d'origine alsacienne, mais vivant à Marseille. Un suspect d'une trentaine d'années, saisonnier lui aussi dans un restaurant de la ville, a été placé en garde à vue. Le tribunal correctionnel de Bastia a jugé hier en comparution immédiate, dans deux affaires distinctes, deux hommes suspectés de vol à l'arraché à Bastia. À un ressortissant marocain de 29 ans, il était reproché d'avoir volé deux paquets de cigarettes dans un bureau de tabac du quartier de Montezor, puis de vol à l'arraché d'un téléphone. Il avait été interpellé peu après par la police. Il a été condamné à 30 mois de prison avec maintien en détention, à l'interdiction de porter ou de détenir une arme pendant 5 ans et à une interdiction de territoire français pendant 5 ans également. Le second, Daouid Boutaïa, ressortissant algérien de 33 ans, avait arraché un sac à main et un collier à une octogénaire, la faisant tomber par terre. Il a été condamné à 4 ans de prison pour tentative de vol avec violence aggravée par la circonstance de la particulière vulnérabilité de la victime et 10 ans d'interdiction de territoire français. Le verdict est tombé dans le dossier d'une tentative d'extorsion avec arme à Porto-Vecchio en 2020. La cour d'appel de Bastia a acquitté les trois prévenus des faits de tentative d'extorsion avec arme. Toutefois, Jean-François Mattei est condamné à 3 ans de prison pour détention d'une fausse carte d'identité. Juan Carlo Henry est condamné à 7 ans de prison pour détention non autorisée d'armes et le faux papier. Enfin, Marie-Amélie Buat est relaxée. En première instance, ils n'avaient pas été reconnus coupables non plus de la tentative d'extorsion avec arme. Ils avaient été condamnés toutefois entre 12 mois et 5 ans de prison. Les présidents des fédérations régionales des chasseurs et des deux fédérations départementales des chasseurs de Corse s'interrogent sur les conséquences écologiques et donc aussi cynégétiques du projet de construction par des Italiens d'un parc éolien au large du Cap Corse. Il pourrait, selon eux, avoir des conséquences sur la migration des oiseaux. Les 48 éoliennes se situeraient en effet dans un axe de migration très fréquenté par l'avifaune entre la pointe nord du Cap Corse et les environs de la Spezia entre Ligurie et Toscane. Ils s'inquiètent également des nuisances dans le domaine avifaunistique et les importantes populations d'oiseaux marins qui utilisent également ces espaces aériens et marins chaque jour de l'année à quelques encablures du parc marin du Cap Corse. Les fédérations des chasseurs de Haute-Corse et de Corse du Sud ainsi que leur fédération régionale appellent tous les chasseurs mais également tous les Corses attachés à la préservation de leur patrimoine naturel à rester très vigilants et mobilisés si ce projet ne devait pas apporter les garanties nécessaires. Enfin, les habitants du quartier Terranova Bastia, regroupés au sein de l'Associazione Campaign Terranova, appellent à un rassemblement festif ce vendredi à 18h30, place Guasco, au cœur de la citadelle de Bastia. La prédation des espaces publics n'est pas une fatalité, déclare l'association qui, pour protester contre l'extension des terres des bars et des restaurants sur la place organisent ce rassemblement festif et citoyen pour, je cite, « célébrer les places et les espaces publics et leur libre usage par les habitants ». La Souche demande au public de venir le dire haut et fort ce vendredi avec une chaise pour prendre place. La météo pour terminer ce journal, il fera encore très chaud ce mercredi. Les brises seront faibles, sauf aux extrémités de l'île où le vent d'ouest sera modéré à assez fort. Les maximales de cette journée de mercredi, 26 à 31 degrés en moyenne, 21 degrés sur le relief.
3: Bonjour, la France a battu hier pour le deuxième jour consécutif son record de chaleur pour un mois de mai. Météo France s'attend à des températures de 38 voire 39 degrés dans les prochains jours et il faudra attendre dimanche pour assister à une baisse généralisée du mercure. Le prévisionniste a placé 26 départements en vigilance jaune et 13 autres en alerte orange canicule ce mercredi. Les deux adolescents suspectés du meurtre d'un garçon de 11 ans à Rennes ont indiqué avoir agi pour obtenir du matériel de pêche d'une valeur de quelques dizaines d'euros. Le corps de la victime avait été retrouvé dimanche avec une serviette mouillée nous et autour du cou. Au point, si on appelle sur le financement libyen, la tension monte entre Nicolas Sarkozy et son ancien bras droit. L'avocat de Claude Guéant, absent pour raison de santé, a vivement dénoncé le volte-face stratégique et la cruauté de l'ex-président. Selon la défense, Claude Guéant n'a fait qu'exécuter les ordres de Nicolas Sarkozy, fustigeant des réquisitions de 6 ans de prison sans preuve matérielle de corruption. L'avocat a plaidé la relaxe. Un drame en Belgique. Hier, un choc d'une violence extrême a eu lieu entre un minibus scolaire et un train sur un passage à niveau. Le bilan est lourd, 4 morts, dont 2 adolescents, le chauffeur et un accompagnateur. 5 autres élèves sont dans un état critique. Selon les autorités, le véhicule a franchi la voie malgré les barrières fermées face à un train lancé à 120 km/h. Regain de tension au Moyen-Orient après de nouvelles frappes américaines sur le territoire iranien. Téhéran dénonce une violation flagrante du cessez-le-feu et menace de représailles. Les gardiens de la révolution affirment avoir abattu un drone américain. De son côté, le chef de la diplomatie américaine, Marco Rubio, ne parle plus d'accord imminent, mais exige désormais la réouverture du détroit d'Hormuz. Enfin, l'armée israélienne accentue son offensive au sol dans le sud du Liban et ordonne l'évacuation immédiate de 19 villages pour pouvoir procéder à des frappes. Du sport avec du côté de Roland-Garros, les Français toujours à la traîne. L'ancienne demi-finaliste de l'année dernière, Loïse Boisson, s'est inclinée face à Kalinskaya. C'est également fini pour Corentin Moutet. Une compétition également marquée par la chaleur étouffante sur les courts avec des secouristes qui ont dû procéder à 15 interventions hier.
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C'est bien de sentir l'ambiance. Vous avez lu l'histoire de Jesse James? Comment a-t-il vécu? 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Ça vous a plu, hein? Vous en demandez encore? Eh bien, écoutez l'histoire.

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